Thank you very much. Now we have... Yes, un moment, s'il vous plaît, monsieur. Maintenant. Marcel.

Solal playing the squirrel. Marcel Solal avec Kenny Clark and Pierre Michelot.

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1: Ma jeunesse ne fut qu'un ténébreux orage. On traversait ça et là par de brillants soleils. Le tonnerre et la pluie ont fait un tel ravage qu'il reste en mon jardin bien peu de fruits vermeils. Voilà que j'ai touché l'automne des idées et qu'il faut employer la pelle et les râteaux pour rassembler à neuf les terres inondées où l'eau creuse des trous grands comme des tombeaux. Et qui sait si les fleurs nouvelles que je rêve trouveront dans ce sol lavé comme une grève le mystique aliment qui ferait leur vigueur. Ô douleur, le temps mange la vie et l'obscur ennemi qui nous ronge le cœur du sang que nous perdons croit et se fortifie.